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1: Bonjour à tous. À la une de l'actualité, un adolescent d'une quinzaine d'années a été tué par balle hier soir dans le quartier de Port-Boyer à Nantes. Deux autres mineurs ont également été blessés. Le pronostic vital est engagé pour celui de 13 ans. Un lien possible avec le narcotrafic est évoqué. Le ministre de l'Intérieur, Laurent Nunez, doit se rendre sur place ce matin. Du vent sur tout le pays aujourd'hui. Prudence notamment près des côtes. Hier, deux personnes sont mortes noyées lors d'une séance de longe côte au Conquet dans le Finistère. 8 marcheurs aquatiques participaient à la sortie dans une mer à 13 degrés avec de fortes vagues et des rafales de vent. Deux autres femmes ont été hospitalisées en urgence absolue à Brest. Une rave party illégale en Lozère à Saint-Privat-du-Faux. 1500 personnes y participent. Une centaine de gendarmes sont sur place pour sécuriser la zone et arrêter le rassemblement. Les agriculteurs ont installé des barrages. Et en football, 26 joueurs retenus en équipe de France. Didier Deschamps a dévoilé hier sa liste pour la Coupe du Monde dans un mois aux États-Unis, au Canada et au Mexique. Le gardien Robin Risser, le défenseur Maxence Lacroix et l'attaquant Jean-Philippe Mateta font partie des surprises. Eduardo Camavinga n'a pas été retenu, tout comme Randal Kolo Muani. Voilà pour l'essentiel de l'actualité. Belle journée à tous.
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3: Le soleil ne sera pas vraiment franc aujourd'hui avec une succession d'éclaircies et de nuages sur tout le pays. Des orages cet après-midi, surtout sur une bonne moitié est du pays, mais aussi en Occitanie. Le soleil devrait réapparaître plus à l'ouest, mais aussi autour de la Méditerranée, sauf sur les Cévennes. Beaucoup de vent, jusqu'à 65 km/h. Le mercure est en chute libre, 9 cet après-midi à Annecy, 10 à Aurillac, 11 à Nancy, 12 à Paris, Lille et Strasbourg, 13 degrés à Lyon et Toulouse, 14 à Nantes, 15 à Bordeaux, 16 à 18 de Perpignan à Menton.
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1: Bonjour à tous. À la une de l'actualité, un adolescent d'une quinzaine d'années a été tué par balle hier soir dans le quartier de Port-Boyer à Nantes. Deux autres mineurs ont également été blessés. Le pronostic vital est engagé pour celui de 13 ans. Un lien possible avec le narcotrafic est évoqué. Le ministre de l'Intérieur, Laurent Nunez, doit se rendre sur place ce matin. Du vent sur tout le pays aujourd'hui. Prudence notamment près des côtes. Hier, deux personnes sont mortes noyées lors d'une séance de longe côte au Conquet dans le Finistère. 8 marcheurs aquatiques participaient à la sortie dans une mer à 13 degrés avec de fortes vagues et des rafales de vent. Deux autres femmes ont été hospitalisées en urgence absolue à Brest. Une rave party illégale en Lozère à Saint-Privat-du-Faux. 1500 personnes y participent. Une centaine de gendarmes sont sur place pour sécuriser la zone et arrêter le rassemblement. Les agriculteurs ont installé des barrages. Et en football, 26 joueurs retenus en équipe de France. Didier Deschamps a dévoilé hier sa liste pour la Coupe du Monde dans un mois aux États-Unis, au Canada et au Mexique. Le gardien Robin Risser, le défenseur Maxence Lacroix et l'attaquant Jean-Philippe Mateta font partie des surprises. Eduardo Camavinga n'a pas été retenu, tout comme Randal Kolo Muani. Voilà pour l'essentiel de l'actualité. Belle journée à tous.
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3: Le soleil ne sera pas vraiment franc aujourd'hui avec une succession d'éclaircies et de nuages sur tout le pays. Des orages cet après-midi, surtout sur une bonne moitié est du pays, mais aussi en Occitanie. Le soleil devrait réapparaître plus à l'ouest, mais aussi autour de la Méditerranée, sauf sur les Cévennes. Beaucoup de vent, jusqu'à 65 km/h. Le mercure est en chute libre, 9 cet après-midi à Annecy, 10 à Aurillac, 11 à Nancy, 12 à Paris, Lille et Strasbourg, 13 degrés à Lyon et Toulouse, 14 à Nantes, 15 à Bordeaux, 16 à 18 de Perpignan à Menton.
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3: Aujourd'hui, nous partons en Corse pour un produit qui nous est absolument nécessaire et qui se retrouve 100% naturel avec 3 Victoires de la Beauté 2025-2026. Mais on laisse tout de suite la parole à un homme passionné, fondateur, président de la marque Sora. Bonjour Franck Zanoni.
4: Bonjour.
3: Un mot sur vos 3 produits innovants et primés aux victoires. Alors moi je le rappelle, c'est 3 shampoings. Le shampoing c'est indispensable, c'est quotidien, mais les vôtres sont 100% naturels, corse, avec de jolis noms, Népita, Romarin et Immortel. Un mot sur ce produit qui est quand même assez exceptionnel.
4: Tout à fait, Jean-Baptiste. Alors, il est exceptionnel pourquoi ? Avant toute chose, c'est un produit humain qui est né de la terre de chez nous à partir de plantes endémiques. On a voulu vraiment valoriser le savoir-faire de nos agriculteurs et à travers eux, créer une formulation à partir de plantes endémiques qui n'ont jamais été formulées. C'était la première proposition. La deuxième proposition que nous avons faite, c'était de pouvoir faire un produit 100% naturel. Il faut savoir que dans le monde du cosmétique capillaire, tout ce qui est produit naturel mousse très peu, car les agents tensioactifs qui créent cette mousse naturelle ne moussent pas s'il n'y a pas d'agent de synthèse. Et on a relevé un défi, ça a été 3 ans de recherche et développement qui nous ont permis d'obtenir le top prix innovation des Victoires de la Beauté sur ces shampoings-là, avec une mousse onctueuse, olfactive et qui apporte vraiment un plus sensoriel.
3: Merci Franck Zanoni, marque Sora. On redit le site
4: soin.sora.com.
3: Merci beaucoup. Je rappelle que vous avez reçu 3 Victoires de la Beauté pour les shampoings 100% naturels de la marque Sora. Merci, bravo et amitié à tous nos amis corses.
4: Merci beaucoup.
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1: Bonjour à tous, à la une de l'actualité, une nuit de cauchemar hier à Nantes. Un adolescent d'une quinzaine d'années a été tué par balle hier soir dans un quartier populaire. Deux autres mineurs ont également été blessés. Le pronostic vital est engagé pour celui de 13 ans. Un lien possible avec le narcotrafic est évoqué. Le ministre de l'Intérieur, Laurent Nunez, doit se rendre sur place ce matin. Deux personnes mortes noyées hier lors d'une séance de longe côte au Conquier dans le Finistère. Le vent a soufflé fort près des côtes et c'est aussi le cas aujourd'hui. Huit marcheurs aquatiques participaient à la sortie dans une mer à 13 degrés avec de fortes vagues et des rafales de vent. Donc, deux autres femmes ont été hospitalisées en urgence absolue à Brest. Une rave party illégale en Lozère à Saint-Privat-du-Faux. 1500 personnes y participent. Une centaine de gendarmes sont sur place pour sécuriser la zone et arrêter le rassemblement. Les agriculteurs ont installé des barrages. On termine par du sport, du football. Suite des barrages d'accession en Ligue 1, Saint-Étienne accueille Rodez ce soir. Coup d'envoi à 20h30. Le vainqueur va retrouver le club qui terminera 16e de Ligue 1 à l'issue de la 34e et dernière journée de championnat. Une 16e place actuellement occupée par l'OGC Nice. Voilà pour l'essentiel de l'actualité. Belle journée à tous.
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3: Le soleil ne sera pas vraiment franc aujourd'hui avec une succession d'éclaircies et de nuages sur tout le pays. Des orages cet après-midi, surtout sur une bonne moitié est du pays, mais aussi en Occitanie. Le soleil devrait réapparaître plus à l'ouest, mais aussi autour de la Méditerranée, sauf sur les Cévennes. Beaucoup de vent, jusqu'à 65 km/h. Le mercure est en chute libre, 9 cet après-midi à Annecy, 10 à Aurillac, 11 à Nancy, 12 à Paris, Lille et Strasbourg, 13 degrés à Lyon et Toulouse, 14 à Nantes, 15 à Bordeaux, 16 à 18 de Perpignan à Menton.
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1: 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Cette semaine sur Croner Radio, nous retrouvons le chanteur international Trini Lopez.
2: Bonjour Trini Lopez, on va se quitter. Et avant de se quitter, je voulais savoir si malgré votre fortune personnelle, du fait que vos titres sont encore joués partout dans le monde entier, j'étais en train de me dire, et si votre retour sur scène engendrait une nouvelle Trini Lopez Mania, qu'est-ce que vous allez faire?
3: It would be very nice to have.
1: Ce serait formidable de goûter à nouveau à ce succès et à cet énorme succès des années 60.
3: I would be very happy because, you know, after all, an entertainer wants.
1: C'est superbe d'être apprécié pour son style de chant, pour son jeu sur scène, pour son écriture. Oui, cela me ferait grand plaisir.
2: Et Trini Lopez, on pourrait même, je vous le souhaite, imaginer un nouveau concert en France, à l'Olympia.
1: Eh bien, à l'occasion d'un succès avec mon nouvel album anniversaire des 25 ans, je suis à nouveau dans le système des impresarios, des tourneurs. Je dois revenir et je serai en concert dans 14 villes en Europe.
2: Trini Lopez, merci infiniment d'avoir pris du temps pour nous. On vous souhaite un succès éternel en Europe et encore beaucoup de très belles expériences musicales.
3: Merci beaucoup.

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1: Bonjour à tous, à la une de l'actualité, un règlement de compte sur fond de narcotrafic est évoqué. Un adolescent d'une quinzaine d'années a été tué par balle hier soir à Nantes dans un quartier populaire. Deux autres mineurs ont également été blessés. Le pronostic vital est engagé pour celui de 13 ans. Le ministre de l'Intérieur, Laurent Nunez, doit se rendre sur place ce matin. L'auteur présumé de la fusillade mortelle à Nice lundi, interpellé dans la nuit de mercredi à jeudi dans le quartier des musiciens. Trois autres complices présumés ont également été arrêtés et placés en garde à vue. Le suspect est déjà connu des services de police. La fusillade avait fait deux morts de 38 et 57 ans. Il n'avait aucun lien avec le trafic de stupéfiants. Il quitte la Chine aujourd'hui. Donald Trump dit avoir conclu des accords commerciaux fantastiques avec Xi Jinping. Selon le président américain, Pékin s'est engagé à acheter 200 avions Boeing, plus de pétrole et de produits agricoles américains. Pas de confirmation de la Chine pour le moment, qui appelle à la réouverture du détroit d'Ormuz dès que possible au Moyen-Orient. Et en football, suite des barrages d'accession en Ligue 1, Saint-Etienne accueille Rodez ce soir à 20h30. Le vainqueur retrouvera le club qui va terminer 16e de Ligue 1 à l'issue de la 34e et dernière journée de championnat. Voilà pour l'essentiel de l'actualité. Bonne journée à tous.
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3: Le soleil ne sera pas vraiment franc aujourd'hui avec une succession d'éclaircies et de nuages sur tout le pays. Des orages cet après-midi, surtout sur une bonne moitié est du pays, mais aussi en Occitanie. Le soleil devrait réapparaître plus à l'ouest, mais aussi autour de la Méditerranée, sauf sur les Cévennes. Beaucoup de vent, jusqu'à 65 km/h. Le mercure est en chute libre, 9 cet après-midi à Annecy, 10 à Aurillac, 11 à Nancy, 12 à Paris, Lille et Strasbourg, 13 degrés à Lyon et Toulouse, 14 à Nantes, 15 à Bordeaux, 16 à 18 de Perpignan à Menton.
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2: Bonjour à tous. Aujourd'hui, je voudrais vous redire un petit mot enthousiaste sur Jeff Goldblum. Actuellement en tournée internationale pour son album Night Blooms. Après l'Australie, ce sera le Royaume-Uni avec le Royal Albert Hall de Londres et la salle Playel à Paris le 9 juillet prochain. Alors, pour ceux qui ne le remettent pas, Jeff Goldblum est un comédien international connu de tous. Qui n'a pas vu ce génial personnage dans les blockbusters américains, aussi célèbres que la série Jurassic Park ou le film Independence Day, à la fois savant, sympathique et souvent plus intelligent que les autres, il fait l'unanimité et personne ne l'oublie. Ce que le grand public sait moins, c'est que Jeff Goldblum, comme Woody Allen, est musicien. Non pas clarinettiste comme Woody, mais pianiste, et qu'il aime profondément le jazz classique d'avant et d'après-guerre, ainsi que les crooners. Excellent pianiste, il s'est donc servi de sa notoriété pour fédérer des copains artistes, aussi bien chanteurs et chanteuses que stars de cinéma, autour d'un grand orchestre style Big Band, intitulé le Mildred Snyder Orchestra. La belle histoire a commencé dans un resto chic de Los Angeles où l'acteur fort de sa notoriété grandissante a fédéré des musiciens autour de son piano en invitant d'autres artistes pour une sorte de Jeff Goldblum music show au rythme de ses standards préférés.
3: Play me something sweet, won't you, Jeff?
4: What?
3: Can you play me something sweet?
4: Yeah, up to you, bouncy dude.
3: Okay, cool.

0: Et puis en 2017, Jeff Goldblum est invité dans une émission de télévision pour accompagner l'excellent Gregory Porter, grand fan de l'immortel Nat King Cole. Les deux hommes vont s'apprécier car leurs goûts sont comparables en matière de chanteur et de jazz. C'est alors que la célèbre firme discographique Decca, ayant déjà Gregory Porter sous contrat, sent le filon commercial que peuvent avoir les projets musicaux de Jeff Goldblum. La suite est ultra sincère et Jeff Goldblum, entre un tournage cinéma, une pub ou une série télé, trouve toujours le temps de faire des tournées à travers le monde avec son orchestre et ses artistes associés. Entre tournée et album à l'échelle planétaire, Jeff Goldblum entre ainsi pleinement dans une deuxième période de sa vie, toujours aussi brillante et artistique au possible. Avec une nouveauté, mesdames et messieurs. Quand nous nous sommes rencontrés avec l'acteur, il y a 2 ans, je lui ai dit qu'avec sa voix, il était un vrai crooner. Eh bien, voici que Jeff Goldblum, dans son dernier album, s'est enfin décidé à faire le crooner. On écoute un extrait. 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Jeff Goldblum, crooner, serait-ce grâce à Crooner Radio et grâce à notre rencontre il y a 2 ans? Eh bien écoutez, on lui posera la question la prochaine fois.
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1: Bonjour à tous, l'essentiel de l'actualité, la free party se poursuit en Lozère. Environ 1500 participants sont encore présents ce matin à Saint-Privat-du-Faux sur un site situé à 1300 mètres d'altitude. La préfecture évoque une météo dantesque avec de la neige et des températures négatives. Au moins 7 personnes ont dû être secourues, dont 2 pour hypothermie. Plus de 150 gendarmes, 40 pompiers et la Croix-Rouge sont sur place. Le ministre de l'Intérieur, Laurent Nunez, à Nantes ce matin, un adolescent d'une quinzaine d'années a été tué par balle hier soir dans un quartier populaire de la ville. 2 autres mineurs ont également été blessés. Le pronostic vital est engagé pour celui âgé de 13 ans. Un règlement de compte sur fond de narcotrafic est évoqué. Bonbons, gâteaux, huile ou tisane au CBD interdit à la vente à partir d'aujourd'hui en France. La Direction Générale de l'Alimentation renforce les contrôles sur ces produits qui n'avaient jamais obtenu d'autorisation officielle de commercialisation au niveau européen. Le CBD à fumer ou à vapoter, lui, reste autorisé. Enfin en football, Didier Deschamps a dévoilé la liste des 26 joueurs sélectionnés pour le Mondial 2026. On retrouve notamment Kylian Mbappé, Michael Olise, Tchouaméni, Kanté ou encore Mike Maignan. Voilà pour l'actu, bonne journée à tous.
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1: De la pluie et des orages sur une large partie du pays jusqu'à ce soir. Un peu de soleil tout de même dans le quart sud-est le long de la Méditerranée, sur les côtes atlantiques en Nouvelle-Aquitaine et sur les côtes de la Manche en Normandie. Le vent souffle sur toutes les régions, les rafales atteignent les 65 km/h. Les températures 10 degrés à Aurillac, 11 à Lille et Chaumont, 12 à Paris et Lyon, 13 à Brest et Montélimar, 15 à La Rochelle et Bordeaux, 16 degrés à Perpignan, 17 à Marseille et 18 degrés à Nice.
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1: Bonjour à tous, l'essentiel de l'actualité, la free party se poursuit en Lozère. Environ 1500 participants sont encore présents ce matin à Saint-Privat-du-Faux sur un site situé à 1300 mètres d'altitude. La préfecture évoque une météo dantesque avec de la neige et des températures négatives. Au moins 7 personnes ont dû être secourues, dont 2 pour hypothermie. Plus de 150 gendarmes, 40 pompiers et la Croix-Rouge sont sur place. Le ministre de l'Intérieur, Laurent Nunez, à Nantes ce matin, un adolescent d'une quinzaine d'années a été tué par balle hier soir dans un quartier populaire de la ville. 2 autres mineurs ont également été blessés. Le pronostic vital est engagé pour celui âgé de 13 ans. Un règlement de compte sur fond de narcotrafic est évoqué. Bonbons, gâteaux, huiles ou tisanes au CBD interdits à la vente à partir d'aujourd'hui en France. La Direction Générale de l'Alimentation renforce les contrôles sur ces produits qui n'avaient jamais obtenu d'autorisation officielle de commercialisation au niveau européen. Le CBD à fumer ou à vapoter, lui, reste autorisé. Enfin en football, Didier Deschamps a dévoilé la liste des 26 joueurs sélectionnés pour le Mondial 2026. On retrouve notamment Kylian Mbappé, Michael Olise, Tchouaméni, Kanté ou encore Mike Maignan. Voilà pour l'actu, bonne journée à tous.
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1: De la pluie et des orages sur une large

0: partie du pays jusqu'à ce soir. Un peu de soleil tout de même dans le quart sud-est le long de la Méditerranée, sur les côtes atlantiques en Nouvelle-Aquitaine et sur les côtes de la Manche en Normandie. Le vent souffle sur toutes les régions, les rafales atteignent les 65 km/h. Les températures 10 degrés à Aurillac, 11 à Lille et Chaumont, 12 à Paris et Lyon, 13 à Brest et Montélimar, 15 à La Rochelle et Bordeaux, 16 degrés à Perpignan, 17 à Marseille et 18 degrés à Nice.
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1: Bonjour à tous, à la une de l'actualité, l'adolescent dont le pronostic vital était engagé est maintenant hors de danger, annonce de Laurent Nunez ce matin à Nantes après la fusillade d'hier soir dans un quartier populaire. Un autre jeune de 15 ans a lui été tué, un drame probablement lié au narcotrafic, précise le ministre de l'Intérieur. Deux frères circulant à trottinette ont été agressés hier dans le 18e arrondissement de Paris. L'un des deux, touché à l'abdomen, a été hospitalisé avec un pronostic vital engagé. Son frère a été blessé au bras. Le suspect, lui aussi blessé lors de l'altercation, a été interpellé. Une enquête pour tentative d'homicide a été ouverte. La free party se poursuit en Lozère. Environ 1500 participants sont encore présents à Saint-Privat-du-Faux sur un site situé à 1300 mètres d'altitude. La préfecture évoque une météo dantesque avec de la neige et des températures négatives. Au moins 7 personnes ont dû être secourues, dont 2 pour hypothermie. Plus de 150 gendarmes, 40 pompiers et la Croix-Rouge sont sur place. Et en football, suite des barrages d'accession en Ligue 1, Saint-Étienne joue contre Rodez ce soir à 20h30. Le vainqueur retrouvera le club qui terminera 16e de Ligue 1 à l'issue de la 34e et dernière journée de championnat. Voilà pour l'essentiel de l'actualité. Belle journée à tous.
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3: De la pluie et des orages sur une large partie du pays jusqu'à ce soir. Un peu de soleil tout de même dans le quart sud-est le long de la Méditerranée, sur les côtes atlantiques en Nouvelle-Aquitaine et sur les côtes de la Manche en Normandie. Le vent souffle sur toutes les régions. Les rafales atteignent les 65 km/h. Les températures 10 degrés à Aurillac, 11 à Lille et Chaumont, 12 à Paris et Lyon, 13 à Brest et Montélimar, 15 à La Rochelle et Bordeaux, 16 degrés à Perpignan, 17 à Marseille et 18 degrés à Nice.
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1: Bonjour à tous, l'essentiel de l'actualité. Un mot sur cette fusillade mortelle à Nantes. Un adolescent de 15 ans qui a été tué hier soir en pleine rue lors d'une attaque armée visant 3 mineurs. Deux autres jeunes ont été blessés, dont un dans un état critique. La piste d'un règlement de compte lié au narcotrafic est privilégiée. Laurent Nunez, qui a été sur place, a annoncé qu'il présentera la semaine prochaine au Sénat son projet de loi Riposte, destiné à intensifier la lutte contre le narcotrafic. Concernant l'antivirus, une mission scientifique est lancée en Argentine, à Ushuaia, pour tenter de comprendre l'origine de la contamination. Les chercheurs vont capturer des rongeurs dans la région pour déterminer s'ils sont porteurs du virus. Les analyses devraient prendre plusieurs semaines. L'objectif est de remonter à la piste du patient zéro. À Pékin, Donald Trump et Xi Jinping affichent leur volonté d'apaisement après plusieurs tensions commerciales. Le président américain parle d'accord, je cite, « fantastique entre les deux puissances ». Donald Trump affirme que la Chine s'engagerait à acheter 200 Boeing avions, ainsi que du pétrole et des produits agricoles américains. Mais ces annonces n'ont pas été confirmées par Pékin. Et enfin, suite des barrages d'accession en Ligue 1, Saint-Etienne accueille Rodez ce soir, coup d'envoi à 20h30. Le vainqueur retrouvera le club qui terminera 16e de Ligue 1 à l'issue de la 34e et dernière journée de championnat. Une 16e place actuellement occupée par Nice. Fin de ce flash, excellent après-midi à tous.
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3: De la pluie et des orages sur une large partie du pays jusqu'à ce soir. Un peu de soleil tout de même dans le quart sud-est le long de la Méditerranée, sur les côtes atlantiques en Nouvelle-Aquitaine et sur les côtes de la Manche en Normandie. Le vent souffle sur toutes les régions, les rafales atteignent les 65 km/h. Les températures 10 degrés à Aurillac, 11 à Lille et Chaumont, 12 à Paris et Lyon, 13 à Brest et Montélimar, 15 à La Rochelle et Bordeaux, 16 degrés à Perpignan, 17 à Marseille et 18 degrés à Nice.
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1: Bonjour à tous, l'essentiel de l'actualité, un mot sur cette fusillade mortelle à Nantes, un adolescent de 15 ans qui a été tué hier soir en pleine rue lors d'une attaque armée visant 3 mineurs. Deux autres jeunes ont été blessés, dont un dans un état critique. La piste d'un règlement de compte lié au narcotrafic est privilégiée. Laurent Nunez, qui a été sur place, a annoncé qu'il présentera la semaine prochaine au Sénat son projet de loi Riposte, destiné à intensifier la lutte contre le narcotrafic. Concernant l'antivirus, une mission scientifique est lancée en Argentine, à Ushuaia, pour tenter de comprendre l'origine de la contamination. Les chercheurs vont capturer des rongeurs dans la région pour déterminer s'ils sont porteurs du virus. Les analyses devraient prendre plusieurs semaines. L'objectif est de remonter à la piste du patient zéro. À Pékin, Donald Trump et Xi Jinping affichent leur volonté d'apaisement après plusieurs tensions commerciales. Le président américain parle d'accord, je cite, « fantastique entre les deux puissances ». Donald Trump affirme que la Chine s'engagerait à acheter 200 Boeing avions, ainsi que du pétrole et des produits agricoles américains. Mais ces annonces n'ont pas été confirmées par Pékin. Et enfin, suite des barrages d'accession en Ligue 1, Saint-Etienne accueille Rodez ce soir, coup d'envoi à 20h30. Le vainqueur retrouvera le club qui terminera 16e de Ligue 1 à l'issue de la 34e et dernière journée de championnat. Une 16e place actuellement occupée par Nice. Fin de ce flash, excellent après-midi à tous.
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3: De la pluie et des orages sur une large partie du pays jusqu'à ce soir. Un peu de soleil tout de même dans le quart sud-est le long de la Méditerranée, sur les côtes atlantiques en Nouvelle-Aquitaine et sur les côtes de la Manche en Normandie. Le vent souffle sur toutes les régions, les rafales atteignent les 65 km/h. Les températures 10 degrés à Aurillac, 11 à Lille et Chaumont, 12 à Paris et Lyon, 13 à Brest et Montélimar, 15 à La Rochelle et Bordeaux, 16 degrés à Perpignan, 17 à Marseille et 18 degrés à Nice.
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1: Bonjour à tous, l'essentiel de l'actualité. Donald Trump quitte la Chine après 2 jours de sommet avec Xi Jinping. Donald Trump affirme avoir obtenu des accords commerciaux et assure que Xi Jinping souhaite éviter un conflit autour de Taïwan et empêcher l'Iran d'obtenir l'arme nucléaire. L'émotion reste vive à Nantes après la mort d'un adolescent de 15 ans tué jeudi soir dans une fusillade. 2 autres mineurs de 13 et 14 ans ont été blessés. Selon le ministre de l'Intérieur, Laurent Nunez, le plus gravement touché n'est plus en danger. Le procureur évoque un règlement de compte lié au trafic de stupéfiants. L'usine Stellantis de Rennes va produire un modèle du constructeur chinois Dongfeng destiné au marché européen. Un accord qui doit permettre au groupe chinois d'éviter certains droits de douane à l'importation. L'annonce officielle devrait intervenir dans les prochains jours. Les 2 orques de Marineland pourraient bientôt quitter la Côte d'Azur. Le ministre de la Transition écologique souhaite transférer Wiki et Keijo vers le parc espagnol Loro Parque à Tenerife d'ici la fin du mois de juin. Une décision motivée par l'état jugé préoccupant des bassins de l'ancien parc d'Antibes. Il est fermé depuis janvier 2025. Voilà pour l'essentiel. Bon après-midi à tous.
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1: Un temps qui reste mitigé demain avec une alternance entre nuages et éclaircies. Des averses prévues en matinée en Nouvelle-Aquitaine mais aussi en Occitanie, sur la pointe bretonne et en Auvergne-Rhône-Alpes. En deuxième partie de journée, on aura quelques gouttes de pluie également en Île-de-France et près des côtes de la Manche. Les températures demain matin, 7 degrés à Aurillac, 9 à Chaumont, 12 degrés à Paris, à Rennes et à Tours, 13 à Bordeaux, 14 à Biarritz, 16 degrés à Montpellier, 17 en Corse. Et demain après-midi, les températures seront comprises entre 11 et 19 degrés.
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1: Bonjour à tous, l'essentiel de l'actualité. Donald Trump quitte la Chine après deux jours de sommet avec Xi Jinping. Donald Trump affirme avoir obtenu des accords commerciaux et assure que Xi Jinping souhaite éviter un conflit autour de Taïwan et empêcher l'Iran d'obtenir l'arme nucléaire. L'émotion reste vive à Nantes après la mort d'un adolescent de 15 ans tué jeudi soir dans une fusillade. Deux autres mineurs de 13 et 14 ans ont été blessés. Selon le ministre de l'Intérieur, Laurent Nunez, le plus gravement touché n'est plus en danger. Le procureur évoque un règlement de compte lié au trafic de stupéfiants. L'usine Stellantis de Rennes va produire un modèle du constructeur chinois Dongfeng destiné au marché européen. Un accord qui doit permettre au groupe chinois d'éviter certains droits de douane à l'importation. L'annonce officielle devrait intervenir dans les prochains jours. Les deux orques de Marineland pourraient bientôt quitter la Côte d'Azur. Le ministre de la Transition écologique souhaite transférer Wiki et Keijo vers le parc espagnol Loro Parque à Tenerife d'ici la fin du mois de juin. Une décision motivée par l'état jugé préoccupant des bassins de l'ancien parc d'Antibes. Il est fermé depuis janvier 2025. Voilà pour l'essentiel. Bon après-midi à tous.
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1: Un temps qui reste mitigé demain avec une alternance entre nuages et éclaircies. Des averses prévues en matinée en Nouvelle-Aquitaine mais aussi en Occitanie, sur la pointe bretonne et en Auvergne-Rhône-Alpes. En deuxième partie de journée, on aura quelques gouttes de pluie également en Île-de-France et près des côtes de la Manche. Les températures demain matin, 7 degrés à Aurillac, 9 à Chaumont, 12 degrés à Paris, à Rennes et à Tours, 13 à Bordeaux, 14 à Biarritz, 16 degrés à Montpellier, 17 en Corse. Et demain après-midi, les températures seront comprises entre 11 et 19 degrés.
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1: Bonsoir à tous, l'essentiel de l'actualité, le ministre de l'Intérieur est à Nantes au lendemain d'une fusillade. Un adolescent de 15 ans a été tué par balle près d'un point de deal connu des policiers. Le ministre a promis de renforcer la lutte contre le narcotrafic avec notamment l'installation d'une antenne de l'office anti-stupéfiant à Nantes. L'animatrice Flavie Flamand annonce porter plainte pour viol contre Patrick Bruel. Les faits dénoncés seraient prescrits et le remonteraient à 1991 alors qu'elle était mineure. Les avocats du chanteur contestent fermement ces accusations. 3 enquêtes visant Patrick Bruel sont actuellement ouvertes à Paris, Saint-Malo et Bruxelles pour des faits présumés de violences sexuelles. Un début d'incendie s'est déclaré ce matin sur le site de la centrale nucléaire de Chinon. Le feu a touché un transformateur hors de la zone nucléaire avant d'être rapidement maîtrisé grâce au système automatique de sécurité. Selon la préfecture, aucune conséquence radioactive n'a été constatée. Enfin, les sportifs russes et biélorusses pourront de nouveau concourir sous leurs drapeaux et hymnes nationaux en lutte. Ce retour intervient après le feu vert donné par le Comité international olympique en vue des qualifications pour les JO de Los Angeles 2028. Voilà pour l'essentiel de l'actualité. Bonne fin de journée à tous.
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1: Un temps qui reste mitigé demain avec une alternance entre nuages et éclaircies. Des averses prévues en matinée en Nouvelle-Aquitaine, mais aussi en Occitanie, sur la pointe bretonne et en Auvergne-Rhône-Alpes. En deuxième partie de journée, on aura quelques gouttes de pluie également en Île-de-France et près des côtes de la Manche. Les températures demain matin, 7 degrés à Aurillac, 9 à Chaumont, 12 degrés à Paris, à Rennes et à Tours, 13 à Bordeaux, 14 à Biarritz, 16 degrés à Montpellier, 17 en Corse. Et demain après-midi, les températures seront comprises entre 11 et 19 degrés.
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1: Bonsoir à tous, l'essentiel de l'actualité, le ministre de l'Intérieur est à Nantes au lendemain d'une fusillade. Un adolescent de 15 ans a été tué par balle près d'un point de deal connu des policiers. Le ministre a promis de renforcer la lutte contre le narcotrafic avec notamment l'installation d'une antenne de l'office anti-stupéfiant à Nantes. L'animatrice Flavie Flamand annonce porter plainte pour viol contre Patrick Bruel. Les faits dénoncés seraient prescrits et le remonteraient à 1991 alors qu'elle était mineure. Les avocats du chanteur contestent fermement ces accusations. 3 enquêtes visant Patrick Bruel sont actuellement ouvertes à Paris, Saint-Malo et Bruxelles pour des faits présumés de violences sexuelles. Un début d'incendie s'est déclaré ce matin sur le site de la centrale nucléaire de Chinon. Le feu a touché un transformateur hors de la zone nucléaire avant d'être rapidement maîtrisé grâce au système automatique de sécurité. Selon la préfecture, aucune conséquence radioactive n'a été constatée. Enfin, les sportifs russes et biélorusses pourront de nouveau concourir sous leurs drapeaux et hymnes nationaux en lutte. Ce retour intervient après le feu vert donné par le Comité international olympique en vue des qualifications pour les JO de Los Angeles 2028. Voilà pour l'essentiel de l'actualité. Bonne fin de journée à tous.
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1: Un temps qui reste mitigé demain avec une alternance entre nuages et éclaircies. Des averses prévues en matinée en Nouvelle-Aquitaine, mais aussi en Occitanie, sur la pointe bretonne et en Auvergne-Rhône-Alpes. En deuxième partie de journée, on aura quelques gouttes de pluie également en Île-de-France et près des côtes de la Manche. Les températures demain matin, 7 degrés à Aurillac, 9 à Chaumont, 12 degrés à Paris, à Rennes et à Tours, 13 à Bordeaux, 14 à Biarritz, 16 degrés à Montpellier, 17 en Corse. Et demain après-midi, les températures seront comprises entre 11 et 19 degrés.
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1: 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Cette semaine sur Croner Radio, nous retrouvons le chanteur international Trini Lopez.
2: Bonjour Trini Lopez, on va se quitter. Et avant de se quitter, je voulais savoir si malgré votre fortune personnelle, du fait que vos titres sont encore joués partout dans le monde entier, j'étais en train de me dire, et si votre retour sur scène engendrait une nouvelle Trini Lopez Mania, qu'est-ce que vous allez faire?
1: Ce serait formidable de goûter à nouveau à ce succès et à cet énorme succès des années 60. C'est super d'être apprécié pour son style de chant, pour son jeu sur scène, pour son écriture. Oui, cela me ferait grand plaisir.
2: Et Trini Lopez, on pourrait même, je vous le souhaite, imaginer un nouveau concert en France, à l'Olympia.
1: Eh bien, à l'occasion d'un succès avec mon nouvel album anniversaire des 25 ans, je suis à nouveau dans le système des impresarios, des tourneurs. Je dois revenir et je serai en concert dans 14 villes en Europe.
2: Trini Lopez, merci infiniment d'avoir pris du temps pour nous. On vous souhaite un succès éternel en Europe et encore beaucoup de très belles expériences musicales.
3: Merci beaucoup.

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1: L'essentiel de l'actualité, l'animatrice Flavie Flamand annonce porter plainte pour viol contre le chanteur Patrick Bruel. Elle affirme que les faits se seraient produits en 1991 alors qu'elle était mineure. De son côté, Patrick Bruel conteste fermement les accusations. Ses avocats assurent qu'il n'a jamais imposé aucun rapport à l'animatrice. Le chanteur a déjà fait l'objet de plusieurs enquêtes ouvertes pour des faits présumés de violences sexuelles. Le groupe Pierre et Vacances Center Parcs a été victime d'une importante fuite de données. Plus de 4 millions de clients seraient concernés après le piratage de la plateforme de réservation La France du Nord au Sud. Les noms, dates de naissance ou numéros de téléphone ont été récupérés. Une plainte a été déposée et la CNIL a été saisie. Carton plein pour la Vénus électrique après sa projection à l'ouverture du Festival de Cannes. La comédie signée Pierre Salvadori et portée par Pio Marmaille a déjà dépassé les 80 000 entrées en 2 jours. Derrière, on retrouve le film d'horreur Obsession proche des 30 000 spectateurs. Enfin, Jonas Vingegaard frappe fort sur le Tour d'Italie 2026. Le Danois a remporté en solitaire la 7e étape. Il devance l'Autrichien Félix Gall et l'Australien Jai Hindley.
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1: Un temps qui reste mitigé demain avec une alternance entre nuages et éclaircies. Des averses prévues en matinée en Nouvelle-Aquitaine mais aussi en Occitanie, sur la pointe bretonne et en Auvergne-Rhône-Alpes. En deuxième partie de journée, on aura quelques gouttes de pluie également en Île-de-France et près des côtes de la Manche. Les températures demain matin, 7 degrés à Aurillac, 9 à Chaumont, 12 degrés à Paris, à Rennes et à Tours, 13 à Bordeaux, 14 à Biarritz, 16 degrés à Montpellier, 17 en Corse. Et demain après-midi, les températures seront comprises entre 11 et 19 degrés.
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2: Bonjour à tous. Aujourd'hui, je voudrais vous redire un petit mot enthousiaste sur Jeff Goldblum. Actuellement en tournée internationale pour son album Night Blooms. Après l'Australie, ce sera le Royaume-Uni avec le Royal Albert Hall de Londres et la salle Playel à Paris le 9 juillet prochain. Alors, pour ceux qui ne le remettent pas, Jeff Goldblum est un comédien international connu de tous. Qui n'a pas vu ce génial personnage dans les blockbusters américains, aussi célèbres que la série Jurassic Park ou le film Independence Day, à la fois savant, sympathique et souvent plus intelligent que les autres, il fait l'unanimité et personne ne l'oublie. Ce que le grand public sait moins, c'est que Jeff Goldblum, comme Woody Allen, est musicien. Non pas clarinettiste comme Woody, mais pianiste, et qu'il aime profondément le jazz classique d'avant et d'après-guerre, ainsi que les crooners. Excellent pianiste, il s'est donc servi de sa notoriété pour fédérer des copains artistes, aussi bien chanteurs et chanteuses que stars de cinéma, autour d'un grand orchestre style Big Band intitulé le Mildred Snyder Orchestra. La belle histoire a commencé dans un resto chic de Los Angeles où l'acteur fort de sa notoriété grandissante a fédéré des musiciens autour de son piano en invitant d'autres artistes pour une sorte de Jeff Goldblum music show au rythme de ses standards préférés.
3: Play me something sweet, won't you, Jeff?
4: What?
3: Can you play me something sweet?
4: Yeah, up to you, bouncy dude.
3: Okay, cool.

0: Et puis en 2017, Jeff Goldblum est invité dans une émission de télévision pour accompagner l'excellent Gregory Porter, grand fan de l'immortel Nat King Cole. Les deux hommes vont s'apprécier car leurs goûts sont comparables en matière de chanteur et de jazz. C'est alors que la célèbre firme discographique Decca, ayant déjà Gregory Porter sous contrat, sent le filon commercial que peuvent avoir les projets musicaux de Jeff Goldblum. La suite est ultra sincère et Jeff Goldblum, entre un tournage cinéma, une pub ou une série télé, trouve toujours le temps de faire des tournées à travers le monde avec son orchestre et ses artistes associés. Entre tournées et albums à l'échelle planétaire, Jeff Goldblum entre ainsi pleinement dans une deuxième période de sa vie, toujours aussi brillante et artistique au possible. Avec une nouveauté, mesdames et messieurs. Quand nous nous sommes rencontrés avec l'acteur, il y a 2 ans, je lui ai dit qu'avec sa voix, il était un vrai crooner. Eh bien, voici que Jeff Goldblum, dans son dernier album, s'est enfin décidé à faire le crooner. On écoute un extrait. 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Jeff Goldblum, crooner, serait-ce grâce à Crooner Radio et grâce à notre rencontre il y a 2 ans? Eh bien écoutez, on lui posera la question la prochaine fois.
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2: Aujourd'hui, nous partons en Corse pour un produit qui nous est absolument nécessaire et qui se retrouve 100% naturel avec 3 Victoires de la Beauté 2025-2026. Mais on laisse tout de suite la parole à un homme passionné, fondateur, président de la marque Sora. Bonjour Franck Zanoni.
3: Bonjour.
2: Un mot sur vos 3 produits innovants et primés aux Victoires. Alors moi je le rappelle, c'est 3 shampoings. Le shampoing c'est indispensable, c'est quotidien, mais les vôtres sont 100% naturels, corse, avec de jolis noms, Népita, Romarin et Immortel. Un mot sur ce produit qui est quand même assez exceptionnel.
3: Tout à fait, Jean-Baptiste. Alors, il est exceptionnel pourquoi ? Avant toute chose, c'est un produit humain qui est né de la terre de chez nous à partir de plantes endémiques. On a voulu vraiment valoriser le savoir-faire de nos agriculteurs et à travers eux, créer une formulation à partir de plantes endémiques qui n'ont jamais été formulées. C'était la première proposition. La deuxième proposition que nous avons faite, c'était de pouvoir faire un produit 100% naturel. Il faut savoir que dans le monde du cosmétique capillaire, tout ce qui est produit naturel mousse très peu, car les agents tensioactifs qui créent cette mousse naturelle ne moussent pas s'il n'y a pas d'agent de synthèse. Et on a relevé un défi, ça a été 3 ans de recherche et développement qui nous ont permis d'obtenir le top prix innovation des Victoires de la Beauté sur ces shampoings-là, avec une mousse onctueuse, olfactive et qui apporte vraiment un plus sensoriel.
2: Merci Franck Zanoni, marque Sora. On redit le site
3: soin.sora.com.
2: Merci beaucoup. Je rappelle que vous avez reçu 3 Victoires de la Beauté pour les shampoings 100% naturels de la marque Sora. Merci, bravo et amitié à tous nos amis corses.
3: Merci beaucoup.
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1: L'essentiel de l'actualité, l'animatrice Flavie Flamand annonce porter plainte pour viol contre le chanteur Patrick Bruel. Elle affirme que les faits se seraient produits en 1991 alors qu'elle était mineure. De son côté, Patrick Bruel conteste fermement les accusations. Ses avocats assurent qu'il n'a jamais imposé aucun rapport à l'animatrice. Le chanteur a déjà fait l'objet de plusieurs enquêtes ouvertes pour des faits présumés de violence sexuelle. Le groupe Pierre et Vacances Center Parcs a été victime d'une importante fuite de données. Plus de 4 millions de clients seraient concernés après le piratage de la plateforme de réservation La France du Nord au Sud. Les noms, dates de naissance ou numéros de téléphone ont été récupérés. Une plainte a été déposée et la CNIL a été saisie. Carton plein pour la Vénus électrique après sa projection à l'ouverture du Festival de Cannes. La comédie signée Pierre Salvadori et portée par Pio Marmaille a déjà dépassé les 80 000 entrées en 2 jours. Derrière, on retrouve le film d'horreur Obsession proche des 30 000 spectateurs. Enfin, Jonas Vingegaard frappe fort sur le Tour d'Italie 2026. Le Danois a remporté en solitaire la 7e étape. Il devance l'Autrichien Félix Gall et l'Australien Jai Hindley.
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1: Un temps qui reste mitigé demain avec une alternance entre nuages et éclaircies. Des averses prévues en matinée en Nouvelle-Aquitaine, mais aussi en Occitanie, sur la pointe bretonne et en Auvergne-Rhône-Alpes. En deuxième partie de journée, on aura quelques gouttes de pluie également en Île-de-France et près des côtes de la Manche. Les températures demain matin, 7 degrés à Aurillac, 9 à Chaumont, 12 degrés à Paris, à Rennes et à Tours, 13 à Bordeaux, 14 à Biarritz, 16 degrés à Montpellier, 17 en Corse. Et demain après-midi, les températures seront comprises entre 11 et 19 degrés.
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0: Jacques.
1: Oui.
0: C'est toi qui as écrit cette chanson.
1: Oui.
0: Qu'est-ce que ça veut dire, les filles à dot?
2: Elles radotent, non?
0: Non, non, non, les filles à dot.
3: Je crois savoir que la génération avant la nôtre, quand une jeune fille se mariait avec un jeune homme, eh bien, la famille de la jeune fille donnait une dot, c'est-à-dire de l'argent, pour qu'ils commencent leur vie. Enfin, je pense que c'est ça.
0: Ouais. Ben, moi, ça ne m'est jamais arrivé.
3: Rassure-toi, moi non plus.
0: Je...

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1: Oh, encore ?
0: Non, de lotte persillée, de lotte au courbouillon, de lotte...
1: Los Angeles.
0: Ah ouais, ça en va.

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3: Yeah, and who do you look like? 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
3: I think so, yes.
2: Enchantée.
3: N'est rien, n'est rien.
2: C'est magnifique.
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Bonjour, bonsoir. Henri Lecomte au micro, tennisman français et auditeur de Crooner Radio. Et voici un titre qui souligne comme un match parfait et universel. 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